0: 烦恼忧愁抛诸九霄云外，飞得越远越好。而我们呢，我们就飞到自己想要去的地方，当然这是在我们的虚拟世界里。闭上眼睛，脑袋就想着那个你很想去的城市，很想去的地方。维克托·拉佐罗所带来的 Canna Rosé， 我们一块来欣赏。
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